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1: Le premier concert ici à Londres avec Dirt Music. Pour moi, c'était une grande souvenir qui reste toujours dans ma mémoire. Quand on a fait notre premier tournée ici en Europe, je crois le concert à Londres, c'était parmi les premiers concerts aussi qu'on a fait avec Dirt Music. Et c'était une grande chance pour Tammy Crest, pour nous d'une manière générale, de faire nos premiers pas dans l'extérieur de l'Afrique avec un groupe comme Dirt Music, avec Chris Ackman qui était complètement notre mentor. Mentor, c'est comme ça qu'on dit, Paul.
2: Oui, pour aider à avancer.
1: Oui, il avait tellement en fait l'énergie et la motivation et de nous faire vraiment avancer. Pour lui, c'était très important qu'il nous mette en avant. En avance, c'est-à-dire dans le sens où on va apprendre les choses, parce qu'il sait tellement, il sait très bien que c'est très différent le mode de vie dans le désert et comment on joue dans le désert et comment le mode de vie ici avec les scènes, les tournées, tout est compliqué pour une personne qui vient de nulle part dans le désert. Donc, avoir quelqu'un comme Chris, en fait, avec lui, qui les guide, qui l'apprend, en fait, c'était une grande opportunité pour nous, pour Tammy Crest, en ce moment-là, jusqu'à même beaucoup d'années plus tard, parce qu'il était toujours notre producteur, et toujours notre, c'est-à-dire, base, dire, quand, par exemple, je ne sais pas comment on dit ça exactement en français, c'est-à-dire, si nous, on a un problème, une difficulté, quelquefois, c'est, on le consulte, en fait, on parle avec lui, il a toujours de bonnes idées, il est toujours avec nous jusqu'à aujourd'hui. Et bien sûr, après, nous avons su comment, en fait, partir tout seul partout dans le monde. Comme vous venez de dire, on était presque partout ici en Europe, pas mal aussi au Japon, en Corée du Nord, du Sud, et pas en Corée du Nord, en Australie, on était aussi en Chili, dans l'Amérique du Sud, et on était aux États-Unis, à l'Amérique du Nord et au Canada. Voilà, donc je peux dire qu'on a fait presque une bonne moitié de la planète.
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2: La planète, oui. Parce que c'est, on est les musiciens de la planète. Parce que ce que j'ai lu, c'est parce que vous pensez, oui, on a la tradition, mais on...
1: Moi, j'ai compris, avec beaucoup d'expérience, j'ai compris qu'en fait, la musique, c'est une langue, en fait, qui est faite pour tout le monde. C'est la bonne communication entre toutes les cultures, entre toute l'humanité. Il n'y a pas d'obstacle pour quelqu'un qui habite, par exemple, moi je peux dire que dans le désert, je suis complètement à l'ouest. Et quand je suis allé jusqu'au Japon, c'était complètement à l'est, comme le lever du soleil jusqu'au tomber du soleil.
2: Et la musique fait la connexion
1: vraiment.
2: Parce qu'on est seulement une personne.
1: Exactement. Et quand je suis allé là-bas, je suis allé même dans certains endroits isolés dans le Japon pour jouer avec un musicien qui s'appelle Uki, qui joue un instrument très traditionnel aussi. On a fait des concerts. Des fois, je me demande comment ces gens, les gens qui sont complètement très loin de cette musique que je joue du désert, peut-être qu'ils n'ont jamais eu l'occasion de l'écouter, comment ils vont le recevoir, comment ils vont l'entendre, en fait. J'étais très curieux. Et quand on a joué, je vis que c'était tout à fait naturel, ils comprennent ça très bien, et c'est quelque chose d'extraordinaire, en fait, que je trouve dans la musique. On n'a pas besoin de savoir d'où il vient. C'est une langue qu'on comprend tous en tant que l'humanité.
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2: plaît.
1: ce côté-là n'est pas très ouvert à la musique touareg parce qu'il est considéré comme une musique qui sensibilise les gens à voilà un peu la rébellion ou à se battre contre leurs droits et dire non à l'injustice ou qui parce que en quelque sorte c'est vrai notre musique parle beaucoup de ça aussi, parle de l'injustice, parle de corruption, parle de tous ces genres de choses qui sont pas tout à fait bien pour le côté politique.
2: Je peux demander encore une question un peu plus politique, puis on rentre
1: absolument
2: là avec la musique qui est aussi politique, parce que j'ai lu que pendant ces semaines passées on a repoussé les Russes et les Touaregs ont regagné quelques terrain, c'est vrai, ou j'ai mal compris?
1: Je crois que vous avez bien compris, mais c'est bien aussi de comprendre ce qui s'est passé un peu en avant ça, en fait. Parce qu'il y a tout de suite, depuis 2021-22, si on parlait de cette question d'une manière bien précise, il faut parler de la situation un peu politique, sécuritaire, géopolitique aussi. Toujours les Touaregs, en fait, nous, les Touaregs, nous avons pas mal de problèmes avec les régimes centrales de Bamako, en fait. On s'est senti depuis l'indépendance, en fait, qu'on n'est plus chez nous, en fait. On s'est senti comme on était avant. On s'est retrouvé faire partie d'un pays qui ne reconnaît pas tout à fait aussi notre... parce que pour nous reconnaître, il faut connaître notre histoire, il faut reconnaître notre culture, notre identité, notre mode de vie. Sans ça, nous, on n'existe plus. Si vous arrachez tout ça et que vous dites que vous êtes les citoyens, mais vous oubliez tout ce que vous étiez et que vous êtes, pour nous, c'est renoncer à tout son être. Et ça, c'est pas possible. Et donc, à plus que ça, il n'y a pas beaucoup de droits pour les Touaregs. Donc, ils ne veulent pas vivre sous cette forme de vie, par exemple, qu'on veut juste parce que, voilà, on préfère vivre avec notre liberté, avec notre identité, avec notre culture. Et c'est ce qui a causé, chaque fois, il y a des problèmes, en fait, il y a des rébellions qui se révoltent, comme au nord du Mali. Ça commençait même avant l'indépendance du Mali, si vous regardez un peu l'histoire. C'était en 1958, et après l'indépendance du Mali, 60, en fait, 1960, je ne sais plus. Et donc, il y avait beaucoup de séries de rébellions depuis ce temps-là jusqu'en 2015. 2015, il y avait la communauté internationale qui a intervenu avec... la France qui a intervenu sur l'opération de Serval en 2013, après Barkhane, après il y a l'ONU qui se retrouve en fait aussi à Kidal. Donc ils ont dit qu'il faut absolument qu'il y aura un accord pour qu'il y aura la stabilité sur cette région-là, que tout le monde va s'asseoir sur la table et qu'il y aura un accord, comme ça il y aura une sécurité, une stabilité et avoir des concessions d'une part et l'autre. Tout ça, il a été fait en Algérie en 2015, ce qu'on appelle l'accord d'Alger. Et tout le monde, avant les Touaregs, ils ont voulu vraiment avoir l'indépendance, parce qu'ils disent qu'ils en ont marre, c'est fini, maintenant c'est la seule solution pour aider à vivre dans la tranquillité, c'est d'avoir complètement leur état. Et donc la communauté internationale a fait complètement la pression pour qu'ils renoncent à tout ça, et avoir une certaine autonomie beaucoup plus poussée pour vivre en harmonie avec tout le reste du monde, tout le reste du citoyen malien. Donc ils ont, c'est quelque chose qu'ils ont accepté, donc sous les regards du comité international et tout le monde. Donc ils ont fait confiance que cette fois-ci, parce qu'avant ça il y a beaucoup des accords qui ont été négligés. Il y aura un accord, après il n'y a rien. Donc ils disent que cette fois-ci, comme il y a la communauté internationale et tout le monde sont là, tout le monde sont témoins, ils nous ont fait la pression pour qu'on accepte. Donc cette fois-ci, c'est sérieux. Et voilà, ils ont accepté cet accord. depuis 2015 jusqu'en 2020, cet accord, il ne restait qu'un accord sur les papiers. Rien n'a été appliqué. Personne du côté du Mali aussi n'a vraiment l'intention d'appliquer cet accord. Après, il y a un coup d'État. Il y a une junte militaire qui a pris le pouvoir en 2021. Et donc, il y a plus la démocratie, il n'y a plus d'opposition politique, il n'y a plus de vote, il n'y a aucune... Et cette junte, ils ont déchiré l'accord, en fait, qui était avant un espoir d'avoir une vie un peu stable et avoir une certaine garantie, d'avoir une certaine sécurité dans cette région-là. Donc, et tout le monde voyait ça et que personne n'a rien dit, voilà. Débrouillez-vous, c'est comme ils nous ont dit, débrouillez-vous, maintenant c'est fini. Et cette junte militaire, qu'est-ce qu'il a fait? Ils ont utilisé le panafricanisme, le mot panafricanisme, c'est-à-dire qu'on ne veut plus les Occidents, on veut régler nos affaires nous-mêmes. Moi, en tant que musicien, j'ai dit, si cette idéologie, c'est, peut-être ça peut changer quelque chose, je ne sais pas, on veut voir. Mais malheureusement, les jours au lendemain, j'ai trouvé que c'était complètement quelque chose qui ne tient pas la route, qui n'a aucun sens, en fait. Surtout, un État qui fait du jour au lendemain, qui dit à tout le monde de partir, tout ce qui regarde les droits de l'humanité, de l'homme, comme l'ONU et tout, partez, laissez-nous tranquilles, faire ce que nous voulons faire. On va régler nos problèmes entre nous-mêmes. Et qu'est-ce qu'ils ont fait? Ils ont fait appel à un groupe paramilitariste qui s'appelle Wagner. Ils ont fait appel à ces groupes-là, paramilitaires qui sont venus, je ne sais pas si vous entendez parler, Wagner en fait. Un État qui fait appel à un groupe d'assassins pour régler son problème. Ça, c'est complètement une idée, complètement fou. Et voilà, c'est comme ça qu'ils ont voulu régler le problème Touareg, en envoyant une unité comme ça, des mercenaires qui font toutes sortes de massacres, qui font toutes sortes de choses atroces, plus que Daesh en fait. Si je vois Daesh, ce qu'ils ont fait par exemple en Syrie, je vois Wagner ici un peu plus, parce que ce sont des criminels qui ont été dans les prisons, on leur dit partez, faites ce que vous voulez, si vous revenez vivant, on vous laisse la liberté. C'était un peu ça les deals. Et cette situation a duré depuis 2022 jusqu'en 2025, en fait. Et que la communauté internationale, personne n'en parle pas de la situation dans le désert. C'était complètement les Touaregs et leur destin qui se sont retrouvés vraiment dans une situation hyper compliquée avec des drones, en fait, qui survolent le désert, qui ciblent la population et des massacres atroces. C'est ce qui se passe depuis 2022 jusqu'à il y a quelques jours, comme vous venez de me dire, que les Touaregs, ils ont formé un groupe, une rébellion, en fait, pour essayer de repousser ces groupes militaires russes. Ouais, ils ont changé un peu les noms à un moment donné, parce qu'à un moment donné, ils ont réussi une grande défaite à Tenzawatem. Et après, c'était plus Wagner, mais sur les mêmes unités, ils l'ont appelé Africa Corps, en fait, sous la ministre de la Défense russe, direct. Mais pour nous, ça ne change rien parce qu'ils commettent les mêmes massacres, les mêmes atrocités, toujours.
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0: Pour nous, c'est ça que nous sommes en train de vivre. Nous vivons dans une situation hyper difficile, mais et malheureusement aussi, le monde n'en parle pas beaucoup de cette situation. C'est comme si, à un moment donné, les Touaregs se sont vus. C'est comme le monde dise, voilà, réglez vos problèmes avec vos États, tout seul. Et c'est dur, en fait. Je sais qu'il y a beaucoup de choses qui se passent dans le monde, comme ce qui se passe à Gaza, c'est comme ce qui se passe en Iran tout de suite. Mais comme il ne faut pas oublier ce qui se passe dans le désert aussi, c'est très atroce, en fait. Il faut... Si la communauté internationale est toujours crédible, en fait, il ne doit pas laisser faire ce genre de choses devant ses yeux et qu'il ne dise rien. Et c'est comme si c'est tout à fait normal. C'est très dangereux pour l'humanité. En fait, je pense qu'il y a des lignes rouges, en fait, à un moment donné, que quand on les dépasse, il faut les dénoncer. Il faut dire que ce n'est pas bien, en fait. Il faut dire que ce n'est pas juste, même si on n'intervient pas.
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0: Ici en Europe ou un peu partout, en général, dans le mode... De la musique, le monde de la musique, il faut faire un album pour faire des tournées. Quelquefois, il faut faire un album pour que les choses... Moi, je ne regarde pas les choses de cette manière-là, vraiment. Même si c'est une réalité aussi qui existe, parce que je suis quelqu'un qui marche dans le route de la musique aussi. Donc, il faut en quelque sorte prendre en considération certains principes de ce circuit aussi. Mais... Ce ne veut pas dire aussi que je suis complètement dans ces obligations ou vraiment je suis obligé de suivre ces conditions. Je ne fais pas l'album parce qu'il faut faire un album pour tourner.
1: Ouais.
0: Non, c'est, pour moi, je fais un album ou des compositions quand j'ai quelque chose, quand j'ai quelque chose à raconter en fait, aux gens, quand j'ai quelque chose, j'ai quelque chose à faire écouter. Sur ma route, les gens que je vais rencontrer. Parce que pour moi, faire une tournée, c'est comme faire un voyage. Tu vas rencontrer du monde dans la route, beaucoup de monde. Donc, en prenant cette route, je ne vais pas dire qu'il faut juste que je fasse cette route et je vais rencontrer des gens. Je les prends quand je sais que j'ai quelque chose à raconter à ces gens ou à quelque chose, une souffle de musique.
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0: En fait, c'est vrai, mon avant-dernier album, il parle beaucoup de l'espoir. Ça date de 2020, en fait. Et depuis 2021, comme je viens de raconter tout de suite, la situation politique dans le désert, elle est complètement chaotique. Il y a beaucoup de choses qui se sont passées, qui sont complètement atroces et qui sont très sombres, très sombres. Quand je parle, par exemple, de ce qui se passe sous une forme poétique, je dis, tant qu'il y a la vie, il y a l'espoir, en fait. Tant qu'on est vivant, il y a toujours l'espoir. C'est le moment où on perd l'espoir qu'on est condamné à mourir, en fait. Et malgré l'ampleur de la situation ou la gravité de la situation, quand on garde l'espoir, on a une chance de sortir. Mais quand on finit, on dit, c'est fini pour nous, ça sera fini. Et donc, même si la situation, comme je viens de dire, était complexe, j'ai l'espoir. L'album ne parle pas tout à fait de l'espoir, mais il y a aussi l'espoir. Il y a aussi les, en fait, questions d'identité et questions de sa terre natale, en fait, de notre désert qui est pour nous tout, en fait, parce que sans ce désert-là, on n'existe plus. Et sans quand on perd sa terre, on perd tout le reste, en fait, avec son histoire, sa culture et tout. Et perdre aussi, ça ne veut pas dire mourir, en fait. On peut vivre, mais on ne vit pas. Quand on est chassé de chez nous, ou qu'on vit chez nous sous une forme qui est contradictoire complètement à nos valeurs, en fait, de vie, j'appelle pas ça une vie. C'est comme si juste on est là, on n'a pas un jour quand est-ce qu'ils vont nous amener un cercueil pour nous enterrer. Donc, je parle surtout pour encourager tous les miennes, en fait, qu'il faut pas se laisser faire, même si quelquefois la situation, on voit que c'est très compliqué et même quelquefois on voit que c'est presque impossible, en fait, de franchir ou de dépasser cette épreuve, mais avec le courage on peut le faire. Il faut toujours avoir ça, il faut toujours avoir l'espoir. Et parce que quand je regarde d'une manière un peu directe ce qui se passe chez nous, je vois la géopolitique va nous amener dans une vue comme ce que je viens de dire tout de suite, c'est d'accepter une mode de vie ou une survie que nous allons pas choisir, qui nous maintient juste en vie, pas plus, qu'on reste là pendant un certain temps, on n'existerait plus. Parce que le monde aujourd'hui, qu'est-ce qui les intéresse beaucoup, c'est pas l'humanité, c'est pas la culture, c'est pas l'histoire, c'est matériel, en fait. C'est le pétrole, l'argent, l'or, les phosphates, tout ce qui est matériel. On donne beaucoup plus d'importance à la main, au matériel, qui l'humanité, qui l'histoire, qui la culture, alors que c'est complètement, pour moi, c'est contradictoire. C'est sans s'y appeler de l'humanité, tous ces trucs, ça sert à quoi? Toutes ces grosses usines d'uranium, toutes ces grosses usines de pétrole vont servir à quoi si on perd toute notre culture, notre histoire, notre sens de l'humanité, en fait. Et quand je vois le désert, je vois beaucoup de multinationaux, par exemple, surtout les multinationaux, ils s'en foutent de ce que je viens de raconter, de cette culture, une peuple qui a une histoire, une peuple qui était quelque chose.
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0: J'écoute de la musique qui est pour la génération actuelle une musique vraiment ancienne. Mm. Mais moi, j'ai toujours resté là-bas.
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0: elle travaille tout le temps, quoi. C'est... Et ça vraiment, jamais vu, quoi. Tu vois, c'est quelque chose de nouveau. Il y avait un copain qui est passé hier, qui est directeur artistique à Paris. Je lui dis, ah, tiens, il faut que tu vois ça. Et il regarde, il me dit, tu veux pas me le vendre? Je dis, ah non, Christophe, non. Et il était ébahi, quoi. Enfin,
1: Des bonnes et mauvaises. Et là, 24 février 2015.
0: Ça, tu vois, 1er juin 2017. C'est plein de petits. Il y a des choses très drôles là-dedans. Ah oui, non, mais je sais pourquoi. Tu regardes tout ça avec les. Plein de tickets de métro, elle avait ça, elle avait des pochettes où elle mettait des trucs, hein, tu vois, des boutons, des machins, et des tickets de métro. Puis un jour, elle s'est dit, je fais ça, quoi, tu vois, regarde ça, mon océan. C'est génial, non? Moi, j'adore, franchement, j'adore. Ça, je l'ai gardé, tout cela, évidemment.
1: La dynastie
0: des Forsyth, oui, ça c'est un bouquin par ailleurs.
1: Qu'elle aurait travaillé à
0: oui,
1: sa manière.
0: Elle a pris comme ça. C'est génial. Moi je trouve, franchement, ça m'a. Voir tout ça, enfin.

0: Elle a, quand je l'ai rencontrée il y a quelques années, j'étais très intriguée par son écriture graphique, symbolique. Et elle m'a fait la confidence que c'est l'écriture qui est arrivée dans sa vie quand elle a eu un choc traumatique majeur, qui était le divorce de ses parents. Elle a 9 ans. Et elle, qui apprenait du coup à écrire à l'école, s'est mise à écrire avec cette écriture venue d'ailleurs. On peut imaginer venir soit des étoiles, soit de son cœur, de son ventre. Et les personnes se sont inquiétées autour d'elle, ses parents, les professeurs. Et en fait, elle a découvert une écriture qui était comme un lieu sûr pour elle, comme un refuge. Et tout au long de sa vie et dans toutes ses œuvres, on retrouve cette écriture qui est de toute beauté sur le plan esthétique et qui pour moi a une beauté particulière en plus parce que je sais, et on est plusieurs évidemment à le savoir, que c'était une façon pour elle de retrouver de la paix, de retrouver de l'harmonie malgré toutes les épreuves de sa vie. Et je crois que ça se nomme vraiment clairement une proto-écriture et un monde graphique, onirique qui parle de son espace sacré à elle, de son intériorité. Et moi, ça m'avait bouleversée. J'avais trouvé une énergie, une résilience, mais un acte de résistance à tout ce qui peut nous plomber. Et dans toutes ces œuvres, il y a une magie, il y a de l'or, il y a de la dentelle, il y a de la subtilité. Et en même temps, il y a une authenticité incroyable qui a fait de la vie ordinaire un espace où on peut trouver de la magie, de l'amour, la tendresse, occuper ses mains, occuper son cœur, peut-être pas trop cogiter, peut-être pour dépasser les difficultés aussi. Donc je trouve que c'est une femme qui a vraiment une puissance en fait, tout en beauté. Et cet hommage fait d'elle quelqu'un d'essentiel pour sa mère, mais aussi pour la communauté des femmes. Elle nous montre comment on peut poétiser notre quotidien et habiter nos traumatismes autrement que dans la tristesse, ou en tout cas en accueillant la tristesse pour en faire de la beauté. Donc moi j'ai un respect profond pour elle et une admiration assez fantastique parce qu'elle me montre aussi comment moi, en tant que petite humaine, je peux aussi, en occupant mes mains, transformer ce qu'il y a à l'intérieur, peut-être changer le plomb en or. Donc je pense qu'elle avait un côté chamane, je pense qu'elle avait un côté initiatrice, une magie qui mérite tout ce qui est en train de se passer autour d'elle.
1: On les connaissait, pareil, on les connaît, elle était quelqu'un très simple, très douce et très silencieux, pas prendre beaucoup de place.

0: Latin, vrbice. Artiste, écrivaine, couturière, brodeuse. Née 23 décembre 1933. Et partie au repos. Dobar dan,
1: lovu. Dobar dan. Dobar dan, Isabella. Oui, ma mère était née à Nantes en 1933. Elle avait quitté Nantes quand elle avait 20 ans et elle était arrivée à Paris, une ville qu'elle ne connaissait pas, où quelques années auparavant était arrivé celui qui est devenu l'homme de sa vie, et mon père. Pavle Volvica, qui était, lui, réfugié de l'ex-Yougoslavie. Il venait du Monténégro. Et tous les deux se sont rencontrés en 1953. Et ont donné naissance à deux jumeaux, moi, Laurent, et ma sœur, Aube, qui est malheureusement décédée en 2023, beaucoup trop tôt. Et voilà, donc ça c'est notre histoire familiale résumée en quelques secondes. Et quand elle était arrivée à Saint-Nazaire en 2019, pour revenir un petit peu sur ses terres d'origine, elle avait été prise d'une espèce de frénésie créative en redécouvrant cette région qu'elle avait aimée et en faisant de belles rencontres avec des gens comme Catherine Gaucher, ici à la Ville de la Plaisance, qui l'avait poussée à exposer et à travailler. Et elle était... Tous les jours, elle était au travail, tous les jours, et j'irais presque toutes les nuits, puisque souvent, quand j'allais la voir, elle me disait « Oui, bah, cette nuit, non, j'ai pas beaucoup dormi, mais j'ai réfléchi. Est-ce que tu peux me monter ma machine à coudre sur la table ?»
0: Jacqueline a créé plusieurs robes qu'on a retrouvées dans les cartons parce qu'elle ne les montrait pas beaucoup. Et en particulier trois robes, dont une s'appelle la jeune fille, la jeune femme et enfin la troisième, la vieille dame. Ces trois robes, on les a exposées ensemble pour la raison suivante, c'est qu'on ne veut pas les séparer. Je les achète au profit du Secours populaire. Que ces robes puissent voyager, continuer leur route artistique et être présentes dans des lieux de théâtre, dans des lieux où il y aurait des lectures, plus particulièrement adaptées lorsqu'il s'agit de parler des femmes, d'évoquer les femmes. Et ce que je me suis donné comme tâche pour que l'œuvre de Jacqueline continue à voyager, continue à être connue. Donc il y a déjà un théâtre qui va accueillir ces trois robes. Et ensuite, je vais prospecter pour que les personnes qui le souhaitent puissent profiter de cette création absolument incroyable. Alors, Jacqueline est une femme engagée, c'est une femme féministe. Et elle a à cœur de rendre compte de ce qu'est une femme à différents âges de la vie. Et donc, avec de la dentelle, avec des couleurs, avec des rubans, elle arrive à dessiner les seins des femmes, le sexe des femmes, pour la jeune fille, un sexe luisant et joyeux, avec un petit string en dentelle.
2: Doux seins, doux fins. Je m'adonne gazelle. C'est assez érotique que je trouve.
0: Elle est de cette veine-là. Elle ne cède sur rien, Jacqueline, avec énormément de poésie, jamais de vulgarité, et au contraire de vérité. Et on vibre avec des sensations qu'on a pu connaître nous-mêmes en regardant ses robes. Et elle garde aussi la trace de ce qu'elle a été comme jeune femme, c'est-à-dire qui a souhaité épanouir sa vie construire sa vie. Et cet espace-là construit peut-être la trace peut-être de femme qui a eu des enfants. Je pense que cet espace montre aussi comment, vieille dame, on peut continuer une vie épanouie et une vie qui n'est pas sans sentiments. Et il y a aussi des traces de chemin.
2: Oui, le chemin de cœur.
0: Le chemin de cœur, ouais. Qui va des seins jusqu'en bas. Là.

Bon, je connaissais évidemment beaucoup ce qu'elle faisait, mais il y avait énormément de choses que je ne connaissais pas. Et là, avec toi, Isabella, on est devant son journal. Mais son journal, elle pourrait juste écrire « Aujourd'hui, il pleut et il faut que j'aille faire les courses », ce qui est bien normal, quoi, pourquoi pas. Mais non, chez elle, ça prend une forme très différente. Tiens, bah, tu vois, quand j'étais enfant, on me reprochait d'être toujours dans les nuages. C'était vrai.

Mais c'est son journal, voilà, les jardins de Kakine. Alors Kakine, c'est comme ça que l'appelaient ses petits-enfants. Et voilà, c'était elle. On n'y voit que du bleu, dit-elle.

0: Son petit-fils, Théo, est venu m'apporter une œuvre que Jacqueline lui avait offerte pour ses 10 ans. Et on a découvert une œuvre qui parle des quatre éléments, quatre petits cahiers, dans lesquels elle parle, dans chacun elle raconte à son petit-fils la poésie, lui donne accès à un autre regard sur le monde. Et j'étais très émue, et là quand j'en parle j'ai le cœur qui bat, parce que j'étais très émue de percevoir ce que ça pouvait faire dans la vie d'un jeune homme, de 33 ans en l'occurrence, de percevoir la richesse de sa grand-mère. Et je pense que c'est un cadeau qui est fondamental certainement pour lui. En tout cas, moi, ça m'a donné envie. Je me suis dit, mais quand je serai grand-mère, je ferai ça. Je veux donner un autre langage à mes petits-enfants et ouvrir un espace de poésie sacrée. Parce que je pense que ça te suit toute la part d'une intimité quand même sacrée. Et waouh, quoi. Bah waouh. Ouais.
1: Un nouveau livre des recettes.
0: Tout ça te suit toute la vie.

Ça, parce que moi, ce que j'aime bien dans le travail de Jacqueline, c'est que c'est concret. Hein. C'est-à-dire, on prend la matière, on la coud, on la brode, on l'assemble. Et je trouve qu'il y a quelque chose de très concret que j'aime bien. Et puis, ça, c'est en lien aussi avec tous les métiers du tissage, des couturières et couturiers aussi. Et j'aime bien ce côté très à la fois aérien dans ce qu'elle propose en général, mais aussi le concret de ce qu'on peut toucher, voir. La nécessité du jeu, mais la nécessité de nous. Et la nécessité actuellement aussi de se mettre debout, de défendre ses valeurs. Et je sais que Jacqueline en avait, des valeurs humanistes, des valeurs d'équité. Mais pas eu peur aussi de parler de la mort, parce qu'elle est, ben, elle est presque la seule chose certaine de notre vie. Les temps sont troubles. Et je sais qu'avec Jacqueline, on en avait beaucoup parlé. En plus, elle avait un lien très fort avec l'ex-Yougoslavie, donc elle savait aussi de quoi elle parlait.

0: ou fenêtre sur le monde.
1: Où elle parle des 12e événements qui l'a poussé à écrire.
2: Ça se passe en 43. C'est le bombardement de son appartement à centre-ville de Nantes. Et lorsqu'elle revient avec sa maman, elle arrive devant la porte de son appartement. Il n'y a plus rien derrière. Et c'est ce qu'elle va nommer une fenêtre sur le monde. Cette porte devient une fenêtre. Et de ce traumatisme sidérant, elle va faire un écrit quelques 80 ans plus tard, lors d'un atelier d'écriture. C'est le récit d'un deuxième traumatisme majeur, mais qui ouvre encore plus son espace, certainement, de créativité. Et on peut lire le récit, parce qu'il a été réédité par Christine Auray. Et c'est un très joli Leporello, avec une couture à la manière de Jacqueline Verbica pour la petite somme de 7 euros. Et c'est une petite beauté.

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0: tous les gens qui perdent soit un être cher, et plus encore peut-être son père ou sa mère, il y a toujours une part de découverte qui s'opère après la disparition. C'est un grand étonnement. Moi, j'étais à des lieux d'imaginer que j'allais moi-même être confronté à ça de manière aussi forte. C'est presque violent, d'ailleurs.
1: Hein. On pénètre dans l'intime de l'autre qui est sacré. Et en même temps, il t'appartient.
0: Absolument, ouais, tu as tout à fait raison. Moi, j'avais découvert plein de textes. C'est-à-dire qu'elle était plutôt connue ici pour ses créations textiles, etc. Mais moi, je savais qu'elle écrivait beaucoup. Ça avait été presque son premier moyen d'expression. Quand elle était jeune, elle avait beaucoup écrit, etc. Et pareil, en redécouvrant, en ouvrant voilà, les placards, les tiroirs et tout, il y avait des cahiers où elle écrivait des choses, et puis parfois une petite feuille qui traînait, et avec des choses extrêmement fortes. Bon, j'ai pleuré tout ce que je pouvais, quoi.
1: Tu vis différemment, t'es parti, t'es disparu, mais tu vis différemment, je vis avec toi.
0: Absolument.
1: Et en fait, ce sont tellement forts, non, là, ces paroles, des mots que nous lisons, moi, je l'attends sa voix encore.
0: Tu vois, dans le, je disais sur les écrits, il y en a un, alors c'était vraiment sur un bout de papier. Ça aurait pu, tu vois, disparaître en faisant le ménage, sans qu'on ne le voit jamais. Et une phrase qu'on a décidé de reprendre et qu'on a peint sur des banderoles, et ici à la Villa Plaisance, et à la Maison Bleue, il faut toujours aller voir la couleur des rêves. Voilà.

j'y raconterai mes pensées cousues de fils bleus. À travers le temps, puis s'enfuit si vite. J'étire comme je peux mon épingle de jeu. À point serré, j'avance. Je mets le point sur les i de mon aimé. En nous, un désir de vent, il nous transporterait au-delà des nuages. Nous plongerons nos mains dans des brumes, des frissons, rendront la nuit plus sombre. À l'horizon, petit matin, le vent portera une ligne blanche. Nous serions vivants, peut-être de nos songes, dans les nuits bleues, naîtront des étoiles, l'espace d'un éclair. Elles s'évanouiront dans un souffle, juste resteront près de nous dans les profondeurs. Une respiration inachevée, un cri comme une pierre, faisant semblant de tomber un moment aveuglant. Et nous croirons que tout commence. Mots bleus de Jacqueline Vrabica, d'exemplaires uniques d'année 2000.